0: le rythme de notre évolution,
1: à travers les espaces intérieurs
2: et
1: we are being increasingly conditioned.
0: Nous nous conditionnons sans cesse.
2: Wir begegnen ohne Unterbrechung. Eindruck, Erfahrung,
1: Multitudimensionen, between the just and unjust.
0: Il faut les sentir.
1: Multitude of new dimensions.
0: L'espace représente une chambre.
1: The space represents a room.
0: La campagne.
1: Un country.
0: La musique.
1: Music.
0: L'esprit,
1: spirit,
0: le geist,
1: life,
0: das Leben, la mort,
1: death,
0: la tod, la planète.

0: Il y a d'autres qui ferment, nous
1: affaiblissent. And perceiving
0: nous traversons une nouvelle dimension.
1: Between the just and unjust.
0: Percevoir entre les idées
1: visuelles,
0: auditives,
1: dimensions
0: et auditives.
1: Sensitive to visual and auditory.
0: Entre le plaisir et le
1: illusions, we are passing.
0: L'espace intermédiaire.
1: Relationship from darkness to light.
0: Un thème campagne. Geist,
1: country,
0: le Tod,
1: music,
0: die Welten,
1: spirit,
0: la vie, die Dunkelheit,
1: life,
0: la mort,
1: death,
0: das Licht,
1: planets,
0: les galaxies,
1: galaxies,
0: Zimmer,
1: the world,
0: le Tod,
1: worlds,
0: les divers entre les choses,
1: between the celestial ocean,
0: l'océan céleste.

Cette épidémie qui affecte tous les continents et frappe les pays.